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0: Bonjour à toutes et à tous, bienvenue dans Le Carnet, l'agenda des sorties près de chez nous. Cette semaine, on va célébrer la culture africaine, profiter d'un ciné en plein air et tout savoir des castors. Les vendredis 7 et samedi 8 août, Nuna Africa et le Parc Panda nous attendent pour l'Afrolac Festival à Malafrota. Une invitation au voyage, au partage et à la solidarité. Au programme, concerts, DJ set, open mic, ambiance, reggae et dub. Gastronomie africaine riche en saveurs, vêtements, bijoux et créations artisanales, expositions artistiques, paintball et de nombreuses activités pour toute la famille. Et bien sûr, on n'oublie pas le célèbre toboggan géant du Parc Panda. L'objectif du festival est de financer des actions en faveur des jeunes filles et des femmes au Ghana. Les bénéfices du festival servent notamment à fournir des serviettes hygiéniques lavables aux adolescentes pour qu'elles puissent poursuivre leur scolarité pendant leur période de menstruation, ainsi qu'à développer des programmes d'autonomisation des femmes. Cette année encore, chaque visiteur contribue directement à poursuivre cette mission solidaire. L'Afrolac Festival, c'est les vendredis 7 et samedi 8 août au Parc Panda de Malafrota et c'est gratuit. Plus d'informations sur la page Facebook du Parc Panda. Le vendredi 21 août, Ressous et Affluent nous attend à Mourvèle-en-Bresse pour une soirée cinéma en plein air. À partir de 18h30, profitez du cadre reposant de la ferme du Sougey. Au programme, pique-nique tiré du sac, coin lecture, exposition et espace jeu de société autour du développement durable. Et à la nuit tombée, regardez le film Le Chêne. Ce film d'aventure spectaculaire propose aux petits et aux grands de se fondre dans un environnement magique avec aucun être humain mais des animaux. Écureuils, balanins, geais, fourmis, mulots et de se laisser porter par les péripéties de ces petites bêtes au fil des quatre saisons. On écoute le bruit du vent dans les feuilles, on regarde patiemment le foisonnement de cette biodiversité, on est surpris, on sourit, on s'inquiète, tel un conte dont le personnage principal serait cet arbre, figure emblématique de nos forêts. Le Chêne, c'est une aventure, une expérience immersive qui active autant les sens que les émotions. La soirée cinéma en plein air, c'est le vendredi 21 août, à partir des 18h30, à la ferme du Sougey de Mourvèle-en-Bresse, et c'est gratuit. Pour votre confort, n'hésitez pas à venir avec plaid et chaise. Plus d'informations et réservations sur ressous-affluent.fr. Jusqu'au dimanche 23 août, direction la Maison de l'eau et de la nature de Pont-de-Vaux. Sortez en kayak au crépuscule pour découvrir les berges de la Saône sur les traces des castors et des oiseaux avec un animateur nature. Les sorties kayak, c'est les jeudis et dimanches à 18h30 ou 19h. Jusqu'au dimanche 23 août, le repas est tiré du sac. C'est 25€ pour les adultes et 15€ pour les moins de 10 ans. Et c'est ouvert à partir de 6 ans. Plus d'informations et réservations sur maison-eau-nature.com. Merci d'avoir écouté Le Carnet. Si vous voulez qu'on parle de votre événement à l'antenne, n'hésitez pas à nous contacter au 04 69 19 55 27 ou par mail à l'adresse développement@radio-b.fr. On se retrouve bientôt pour de nouvelles idées sorties. Bonne journée sur Radio B.
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0: Bonjour à toutes et à tous, bienvenue dans Le Carnet, l'agenda des sorties près de chez nous. Cette semaine, on va célébrer la culture africaine, profiter d'un ciné en plein air et tout savoir des castors. Les vendredis 7 et samedi 8 août, Nuna Africa et le Parc Panda nous attend pour l'Afrolac Festival à Malafrota. Une invitation au voyage, au partage et à la solidarité. Au programme, concerts, DJ set, open mic, ambiance, reggae et dub. Gastronomie africaine riche en saveurs, vêtements, bijoux et créations artisanales, expositions artistiques, paintball et de nombreuses activités pour toute la famille. Et bien sûr, on n'oublie pas le célèbre toboggan géant du Parc Panda. L'objectif du festival est de financer des actions en faveur des jeunes filles et des femmes au Ghana. Les bénéfices du festival servent notamment à fournir des serviettes hygiéniques lavables aux adolescentes pour qu'elles puissent poursuivre leur scolarité pendant leur période de menstruation, ainsi qu'à développer des programmes d'autonomisation des femmes. Cette année encore, chaque visiteur contribue directement à poursuivre cette mission solidaire. L'Afrolac Festival, c'est les vendredis 7 et samedi 8 août au Parc Panda de Malafrota et c'est gratuit. Plus d'informations sur la page Facebook du Parc Panda. Le vendredi 21 août, Ressous et Affluent nous attend à Mourvèle-en-Bresse pour une soirée cinéma en plein air. À partir de 18h30, profitez du cadre reposant de la ferme du Sougey. Au programme, pique-nique tiré du sac, coin lecture, exposition et espace jeu de société autour du développement durable. Et à la nuit tombée, regardez le film Le Chêne. Ce film d'aventure spectaculaire propose aux petits et aux grands de se fondre dans un environnement magique avec aucun être humain mais des animaux. Écureuils, balanins, geais, fourmis, mulots et de se laisser porter par les péripéties de ces petites bêtes au fil des quatre saisons. On écoute le bruit du vent dans les feuilles, on regarde patiemment le foisonnement de cette biodiversité, on est surpris, on sourit, on s'inquiète, tel un conte dont le personnage principal serait cet arbre, figure emblématique de nos forêts. Le Chêne, c'est une aventure, une expérience immersive qui active autant les sens que les émotions. La soirée cinéma en plein air, c'est le vendredi 21 août, à partir des 18h30, à la ferme du Sougey de Mourvèle-en-Bresse, et c'est gratuit. Pour votre confort, n'hésitez pas à venir avec plaid et chaise. Plus d'informations et réservations sur ressous-affluent.fr. Jusqu'au dimanche 23 août, direction la Maison de l'eau et de la nature de Pont-de-Vaux. Sortez en kayak au crépuscule pour découvrir les berges de la Saône sur les traces des castors et des oiseaux avec un animateur nature. Les sorties kayak, c'est les jeudis et dimanches à 18h30 ou 19h jusqu'au dimanche 23 août, le repas est tiré du sac. C'est 25€ pour les adultes et 15€ pour les moins de 10 ans et c'est ouvert à partir de 6 ans. Plus d'informations et réservations sur maison-eau-nature.com. Merci d'avoir écouté Le Carnet. Si vous voulez qu'on parle de votre événement à l'antenne, n'hésitez pas à nous contacter au 04 69 19 55 27 ou par mail à l'adresse développement@radio-b.fr. On se retrouve bientôt pour de nouvelles idées sorties. Bonne journée sur Radio B.
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1: Hey, t'écoutes quoi là? 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

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C'est une chanson qui s'appellera Chanson pour une absente ou aussi une... Enfin, ça, je sais pas encore. Je voulais faire une chose qui est absolument sans texte.

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0: Bonjour à toutes et à tous, bienvenue dans Le Carnet, l'agenda des sorties près de chez nous. Cette semaine, on va célébrer la culture africaine, profiter d'un ciné en plein air et tout savoir des castors. Les vendredis 7 et samedi 8 août, Nuna Africa et le Parc Panda nous attend pour l'Afrolac Festival à Malafrota. Une invitation au voyage, au partage et à la solidarité. Au programme, concerts, DJ set, open mic, ambiance, reggae et dub. Gastronomie africaine riche en saveurs, vêtements, bijoux et créations artisanales, expositions artistiques, paintball et de nombreuses activités pour toute la famille. Et bien sûr, on n'oublie pas le célèbre toboggan géant du Parc Panda. L'objectif du festival est de financer des actions en faveur des jeunes filles et des femmes au Ghana. Les bénéfices du festival servent notamment à fournir des serviettes hygiéniques lavables aux adolescentes pour qu'elles puissent poursuivre leur scolarité pendant leur période de menstruation, ainsi qu'à développer des programmes d'autonomisation des femmes. Cette année encore, chaque visiteur contribue directement à poursuivre cette mission solidaire. L'Afrolac Festival, c'est les vendredis 7 et samedi 8 août au Parc Panda de Malafrota et c'est gratuit. Plus d'informations sur la page Facebook du Parc Panda. Le vendredi 21 août, Ressous et Affluent nous attend à Mourvèle-en-Bresse pour une soirée cinéma en plein air. À partir de 18h30, profitez du cadre reposant de la ferme du Sougey. Au programme, pique-nique tiré du sac, coin lecture, exposition et espace jeu de société autour du développement durable. Et à la nuit tombée, regardez le film Le Chêne. Ce film d'aventure spectaculaire propose aux petits et aux grands de se fondre dans un environnement magique avec aucun être humain mais des animaux. Écureuils, balanins, jets, fourmis, mulots et de se laisser porter par les péripéties de ces petites bêtes au fil des quatre saisons. On écoute le bruit du vent dans les feuilles, on regarde patiemment le foisonnement de cette biodiversité, on est surpris, on sourit, on s'inquiète, tel un conte dont le personnage principal serait cet arbre, figure emblématique de nos forêts. Le Chêne, c'est une aventure, une expérience immersive qui active autant les sens que les émotions. La soirée cinéma en plein air, c'est le vendredi 21 août, à partir des 18h30, à la ferme du Sougey de Mourvèle-en-Bresse, et c'est gratuit. Pour votre confort, n'hésitez pas à venir avec plaid et chaise. Plus d'informations et réservations sur ressous-affluent.fr. Jusqu'au dimanche 23 août, direction la Maison de l'eau et de la nature de Pont-de-Vaux. Sortez en kayak au crépuscule pour découvrir les berges de la Saône sur les traces des castors et des oiseaux avec un animateur nature. Les sorties kayak, c'est les jeudis et dimanches à 18h30 ou 19h. Jusqu'au dimanche 23 août, le repas est tiré du sac. C'est 25€ pour les adultes et 15€ pour les moins de 10 ans. Et c'est ouvert à partir de 6 ans. Plus d'informations et réservations sur maison-eau-nature.com. Merci d'avoir écouté Le Carnet. Si vous voulez qu'on parle de votre événement à l'antenne, n'hésitez pas à nous contacter au 04 69 19 55 27 ou par mail à l'adresse développement@radio-b.fr. On se retrouve bientôt pour de nouvelles idées sorties. Bonne journée sur Radio B.
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0: Bonjour à toutes et à tous, bienvenue dans Le Carnet, l'agenda des sorties près de chez nous. Cette semaine, on va célébrer la culture africaine, profiter d'un ciné en plein air et tout savoir des castors. Les vendredis 7 et samedi 8 août, Nuna Africa et le Parc Panda nous attend pour l'Afrolac Festival à Malafrotta. Une invitation au voyage, au partage et à la solidarité. Au programme, concert, DJ set, open mic, ambiance, reggae et dub. Gastronomie africaine riche en saveurs, vêtements, bijoux et créations artisanales, expositions artistiques, paintball et de nombreuses activités pour toute la famille. Et bien sûr, on n'oublie pas le célèbre toboggan géant du Parc Panda. L'objectif du festival est de financer des actions en faveur des jeunes filles et des femmes au Ghana. Les bénéfices du festival servent notamment à fournir des serviettes hygiéniques lavables aux adolescentes pour qu'elles puissent poursuivre leur scolarité pendant leur période de menstruation, ainsi qu'à développer des programmes d'autonomisation des femmes. Cette année encore, chaque visiteur contribue directement à poursuivre cette mission solidaire. L'Afrolac Festival, c'est les vendredis 7 et samedi 8 août au Parc Panda de Malafrotta et c'est gratuit. Plus d'informations sur la page Facebook du Parc Panda. Le vendredi 21 août, Ressous et Affluent nous attend à Mourvèle-en-Bresse pour une soirée cinéma en plein air. À partir de 18h30, profitez du cadre reposant de la ferme du Sougey. Au programme, pique-nique tiré du sac, coin lecture, exposition et espace jeux de société autour du développement durable. Et à la nuit tombée, regardez le film Le Chêne. Ce film d'aventure spectaculaire propose aux petits et aux grands de se fondre dans un environnement magique avec aucun être humain mais des animaux. Écureuils, balanins, geais, fourmis, mulots et de se laisser porter par les péripéties de ces petites bêtes au fil des quatre saisons. On écoute le bruit du vent dans les feuilles, on regarde patiemment le foisonnement de cette biodiversité, on est surpris, on sourit, on s'inquiète, tel un conte dont le personnage principal serait cet arbre, figure emblématique de nos forêts. Le Chêne, c'est une aventure, une expérience immersive qui active autant les sens que les émotions. La soirée cinéma en plein air, c'est le vendredi 21 août, à partir des 18h30, à la ferme du Sougey de Mourvèle-en-Bresse, et c'est gratuit. Pour votre confort, n'hésitez pas à venir avec plaid et chaise. Plus d'informations et réservations sur ressous-affluent.fr. Jusqu'au dimanche 23 août, direction la Maison de l'eau et de la nature de Pont-de-Vaux. Sortez en kayak au crépuscule pour découvrir les berges de la Saône sur les traces des castors et des oiseaux avec un animateur nature. Les sorties kayak, c'est les jeudis et dimanches à 18h30 ou 19h. Jusqu'au dimanche 23 août, le repas est tiré du sac. C'est 25€ pour les adultes et 15€ pour les moins de 10 ans. Et c'est ouvert à partir de 6 ans. Plus d'informations et réservations sur maison-eau-nature.com. Merci d'avoir écouté Le Carnet. Si vous voulez qu'on parle de votre événement à l'antenne, n'hésitez pas à nous contacter au 04 69 19 55 27 ou par mail à l'adresse développement@radio-b.fr. On se retrouve bientôt pour de nouvelles idées sorties. Bonne journée sur Radio B.
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0: Bonjour à toutes et à tous, bienvenue dans Le Carnet, l'agenda des sorties près de chez nous. Cette semaine, on va célébrer la culture africaine, profiter d'un ciné en plein air et tout savoir des castors. Les vendredis 7 et samedi 8 août, Nuna Africa et le Parc Panda nous attend pour l'Afrolac Festival à Malafrota. Une invitation au voyage, au partage et à la solidarité. Au programme, concerts, DJ set, open mic, ambiance, reggae et dub. Gastronomie africaine riche en saveurs, vêtements, bijoux et créations artisanales, exposition artistique, paintball et de nombreuses activités pour toute la famille. Et bien sûr, on n'oublie pas le célèbre toboggan géant du Parc Panda. L'objectif du festival est de financer des actions en faveur des jeunes filles et des femmes au Ghana. Les bénéfices du festival servent notamment à fournir des serviettes hygiéniques lavables aux adolescentes pour qu'elles puissent poursuivre leur scolarité pendant leur période de menstruation, ainsi qu'à développer des programmes d'autonomisation des femmes. Cette année encore, chaque visiteur contribue directement à poursuivre cette mission solidaire. L'Afrolac Festival, c'est les vendredis 7 et samedi 8 août au Parc Panda de Malafrota et c'est gratuit. Plus d'informations sur la page Facebook du Parc Panda. Le vendredi 21 août, Ressous et Affluent nous attend à Mourvèle-en-Bresse pour une soirée cinéma en plein air. À partir de 18h30, profitez du cadre reposant de la ferme du Sougey. Au programme, pique-nique tiré du sac, coin lecture, exposition et espace jeux de société autour du développement durable. Et à la nuit tombée, regardez le film Le Chêne. Ce film d'aventure spectaculaire propose aux petits et aux grands de se fondre dans un environnement magique avec aucun être humain mais des animaux. Écureuils, balanins, geais, fourmis, mulots et de se laisser porter par les péripéties de ces petites bêtes au fil des quatre saisons. On écoute le bruit du vent dans les feuilles, on regarde patiemment le foisonnement de cette biodiversité, on est surpris, on sourit, on s'inquiète, tel un conte dont le personnage principal serait cet arbre, figure emblématique de nos forêts. Le Chêne, c'est une aventure, une expérience immersive qui active autant les sens que les émotions. La soirée cinéma en plein air, c'est le vendredi 21 août, à partir des 18h30, à la ferme du Sougey de Mourvèle-en-Bresse, et c'est gratuit. Pour votre confort, n'hésitez pas à venir avec plaid et chaise. Plus d'informations et réservations sur ressous-affluent.fr. Jusqu'au dimanche 23 août, direction la Maison de l'eau et de la nature de Pont-de-Vaux. Sortez en kayak au crépuscule pour découvrir les berges de la Saône sur les traces des castors et des oiseaux avec un animateur nature. Les sorties kayak, c'est les jeudis et dimanches à 18h30 ou 19h. Jusqu'au dimanche 23 août, le repas est tiré du sac. C'est 25€ pour les adultes et 15€ pour les moins de 10 ans. Et c'est ouvert à partir de 6 ans. Plus d'informations et réservations sur maison-eau-nature.com. Merci d'avoir écouté Le Carnet. Si vous voulez qu'on parle de votre événement à l'antenne, n'hésitez pas à nous contacter au 04 69 19 55 27 ou par mail à l'adresse développement@radio-b.fr. On se retrouve bientôt pour de nouvelles idées sorties. Bonne journée sur Radio B.
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1: Je vous dis, je suis né en 1890. Ce n'est pas d'aujourd'hui. Et je suis né ici. Mes parents ont toujours habité ici, mes grands-parents aussi. J'exerçais le métier de maréchal. J'ai continué jusqu'à quel âge? J'avais 70 ans quand j'ai arrêté. Maintenant, je bricole encore un peu. J'en ai 85. Et puis, mon frère, maintenant, à cet âge-ci, qu'est-ce que vous voulez? On se repose.

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0: Et sur les ondes de Radio B, Mascarène Raymond, votre compagnie. Il fait chaud, c'est fini et les vacances pour certains et certains qui partent en vacances. Ceux qui partent du côté de La Réunion, ben bon voyage à vous. Et il y en a qui reviennent de La Réunion aussi, qui continuent à revenir. Mais juste pour pouvoir dire une petite pensée à tous les Réunionnais qui partent en vacances à La Réunion. N'oublie pas d'aller pique-niquer sur le bord, la rivière. Et ben, me disent, bon voyage, on a trouvé, sinon comment ils les ont toutes. Nous, bien maintenant, on a fait un petit tour du côté de Lyon avec notre ami Cyril Bénard. Et nous, ils sont pour nous, comme ça, il m'a dit, oh, ça, c'est les vacances. Vacances à La Réunion, nous écoutons ça sur les ondes de Radio B.

Oui, que ça, il dit comment ça va? Non, on n'a pas qu'à trouver. Sinon, ben, pour cet, ils sont en vacances, oublie pas, hein, aller faire un petit tour dans le bord à la rivière, dans la mer aussi. Mais bon, souvent, la rivière, elle fait du bien. L'eau, elle est glacée. Elle est glacée. Non, je ne dis pas glacée, elle est fraîche. Ouais. Et par ici, en ce moment, il fait chaud, les gars, si ça, tu connais. Aïe, aïe, aïe, aïe. Ben, il ne respire pas. Hein. Là, du côté de la Réunion, il fait chaud, mais les nattes, tu vandalisées. Fait que c'est une chaleur supportable, mais ici, les énormes, c'est le physique qui prend un coup. Mais bon, l'avenir, il fera encore plus chaud encore, il faut nous adapter à nous. C'est que l'homme s'adapte à la nature, mais pas la nature qui s'adapte à l'homme. L'homme est là pour s'adapter, quel que soit l'endroit, quel que soit le moment. On le fait, et il faut dire que nous sommes toujours en train de nous plaindre, mais dans l'avenir, ce sera ça, il faut qu'on s'adapte. Bon, on va continuer dans la petite séance de vacances, parce que c'est l'été et on est déjà au mois d'août, et beaucoup de monde partent en vacances ou sont partis, et il y en a beaucoup qui reviennent. Donc, on va dire que vacances l'arrivée pour certains, c'est avec...

Oui, c'est comme ça, vacances l'arrivée, c'est la fête un peu partout sur la plage. Et bon, ben, espérons que ici, dans le sud de la France, beaucoup de gens retrouvent des places dans l'eau. Et l'eau doit être aussi chaude aussi que par ailleurs. Et pour dire que avec les feux qui sévissent en ce moment, ils ont fait appel aussi à des pompiers de Réunionnais qui sont déjà déployés sur le terrain pour combattre les incendies en métropole. Arrivés ce mardi matin dans le Var, les sapeurs-pompiers de La Réunion ont rapidement été déployés dans différents centres de secours afin de renforcer les équipes mobilisées face aux incendies. Le lieutenant-colonel Henri-Claude Potin explique que les pompiers réunionnais sont déjà engagés dans plusieurs dispositifs opérationnels. Certains participent aux missions d'attaque tant que d'autres se préparent aux opérations de soutien et de dégagement. Les collègues de l'Hexagone sont fatigués, mais ils tiennent bon, souligne le lieutenant-colonel. Selon lui, la saison des incendies est particulièrement éprouvante cette année avec une rapidité et une propagation du feu exceptionnelle, la succession des feux dans le département, mais le personnel a rude épreuve, mais le moral des équipes reste solide. On les a vus encore sur le terrain, assure Henri-Claude Potin, qui salue l'engagement des pompiers mobilisés. Donc, 27 pompiers de l'H10 de La Réunion déployés dans l'Hexagone poursuivent ainsi leur mission aux côtés de leurs collègues afin de lutter contre les incendies et protéger la population. On va continuer en musique avec ces Réunionnais expatriés du groupe Nostalgie sur les ondes de radio.

Et oui, il faut retourner avant 20 ans, sinon ce sera trop vieux. Mais bon, ben, pour beaucoup, on a plus de 20 ans, les LAF, ils ont doublé aussi. Hein. Et les vrais les dire pour retourner, parce que la Réunion l'a changé beaucoup. Et se dire que moi-même, comme on a quitté la Réunion, là où ça m'habite, là, avec Caro-Kann et tout, comme là, on a rien que lotissement, et une ben, grosse piscine, tout ça, et pour attendre, on n'est pas loin de la mer. Ah oui, on n'a rien de temps, il faut dire, si on prend le bus, en 10 minutes, un quart d'heure, à la plage, quoi. En voiture, ben, on a bombé l'embouteillage dans le sud, du côté de Saint-Pierre, même pas le Saint-Pierre, hein, parce qu'il me sort de Saint-Pierre, moi, hein, sa capitale du sud. Ben, évidemment, m'y mettre en l'air, hein, ben, il fait que nous, sinon, à pied, prend un petit peu plus de temps. Et il dépend de l'endroit où on habite. Mais là où ça m'était habité avant, ben, dire, et une petite demi-heure à pied, et sinon à vélo, il faut dire qu'un quart d'heure, le sur la plage, tranquille. Mais du monde, il fait la piscine partout, comme là, la Réunion l'a vraiment, vraiment changé. Et le moral aussi, la mentalité change aussi. Mais en ce moment, bon, ils se battent pour notre culture aussi. Ben, big up à toutes les bonnes artistes, Mamalouya, toutes les bonnes chaînes, ils bataillent pour la culture réunionnaise parce que d'un pays, ils mettent la main dessus l'histoire et ils déforment l'histoire aussi. Ils racontent pas l'histoire comme il faut. Et surtout que, heureusement, aujourd'hui, on a les réseaux sociaux et ils permettent beaucoup de monde découvrir des histoires que je ne connais pas, cette histoire personnelle, cette culture, tout ça, tu vois. Bon, bref, passons là-dessus. Il y en a beaucoup qui sortent de l'école aussi. Ici, à ce boulot, ils ne trouvent pas. Ils ne trouvent pas. Et pour autant, l'éducation dit, fais tel truc, ça n'aura travail. Ben, il y en a beaucoup, ils arrêtent ces carreaux. Allons écouter Racine des îles avec ce meilleur diplômé sur les ondes de Radio B.

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1: Et pour ceux qui nous rejoignent sur les ondes de Radio B, c'est Mascarène, Raymond, votre compagnie. Et on continue d'avoir bonne humeur sur les ondes de Radio B pour dire que ce chemin diplômé pourra réussir et continuer à persévérer. Bon, on va s'écouter Persévérance avec Culture Mélangée sur les ondes de Radio B.

morale et tout. Et oui, bon, ben, Réunionnais, ils bougent quand même un peu partout, là, pour dire qu'après une semaine de mobilisation, l'association SURS, Secours, Urgence, Résilience, Solidarité, annonce la clôture de la cagnotte lancée pour soutenir Cédric et Jennifer, deux traiteurs réunionnais engagés bénévolement en Gironde auprès des sapeurs-pompiers mobilisés contre les incendies. La collecte a permis de réunir 6 273 euros grâce à 168 dons. Selon l'association, cette somme représente l'équivalent d'environ 1255 repas préparés par les équipes engagées sur le terrain. Cédric et Jennifer avaient mis leurs activités entre parenthèses afin de cuisiner pour les soldats de feu sur plusieurs postes de commandement. Leur initiative a permis de distribuer plusieurs centaines de repas aux pompiers mobilisés. L'association SURS remercie les donateurs et les personnes ayant relayé l'appel à la solidarité. Elle précise qu'aucun frais n'a été prélevé et que les fonds sont directement versés aux bénéficiaires. Et la campagne s'achève alors que 27 sapeurs-pompiers du SDR de La Réunion ont également rejoint l'Hexagone pour renforcer les équipes engagées dans la lutte contre les incendies. Donc, il y en a beaucoup ici, expatriés, mais ils ne sont pas là que comme spectateurs. Ils prennent l'initiative d'aider autrement que d'être... Il faut dire, ils sont au feu aussi, le feu, ils sont au feu aussi, car ils cuisinent pour les soldats de feu qui se trouvent sur le front de l'attaque du feu. Et on va continuer pour dire que cette année, certainement, il y a eu beaucoup de diplômés et il y a des chemins diplômés, mais avec le groupe Évolution, nous, ça écoute, nous, des enfants, l'avenir des enfants, comment il est.

sinon, comment ils les autres toutes sur les ondes de Radio B? Ben voilà, nous continuons de la bonne humeur. Les parents, du côté de Pito Saint-Louis, inquiète pour Zot Bahama et tout ça, ben, elle est tout à fait normal. Ben, il y a écrit de bons petits morceaux aussi. Et nous va continuer dans la bonne humeur, mais nous va écouter notre voix, une voix féminine, la reine du Séga du côté de l'île de la Réunion, en la personne de Ségaël. Et dis-moi, tracasse pas pour moi.

Et oui, voilà, c'est une figure incontournable du Sega réunionnaise contemporaine. Puis c'est dire que quand elle monte sur scène, il trace sa route en solo et avec audace et conviction. Souvent, elle écrit ses morceaux sur sa personnalité, sur elle-même, quoi. Et ce qui est le vécu de beaucoup de gens dans la vie quotidienne. Et pour dire aussi, si tu sèmes l'amour, tu récoltes l'amour. Mais si tu sèmes la haine, tu récoltes la haine. C'est comme ça. Et je vous emmène direct pour écouter Jessica Percé en featuring avec DJ Ken. On va s'écouter les sèmes sur les ondes de Radio B.

Et ça, on vient de tout juste d'écouter Stella Afro. Et c'est avec le titre Souvenir, c'est quoi, une petite jeune qui, ben, après ses études, en 2003, je crois, 2005, rêvait toujours de chanter. Puis, elle a quitté la maison familiale, a formé un petit groupe et a commencé à bouger. Surtout, elle faisait les premières parties de Jojo B. Eh ben, des grands artistes qui est déjà connu comme le roi du Saleg, et ça lui a permis de continuer. Et puis avec sa voix qui donne un style de rock avec le mélange de la musique traditionnelle de Madagascar, ça nous donne ça sur les ondes de Radio B. On va continuer direction Mayotte avec le groupe Horizon. On va s'écouter Manangingin Tiara Tiara sur les ondes de Radio B. Pour ceux qui nous rejoignent, c'est Mascarène Raymond en votre compagnie. C'est parti de la bonne humeur. Et oui, un peu de la M, Goudreau, Saleg, tout ça, c'est sur les ondes de Radio B.

Yes, oui, voilà, c'est Groupe Horizon du côté de Mayotte. C'est un petit groupe qui a été créé en 2003 et puis ils sont là pour. C'est une association culturelle mahoraise qui a été créée pour contribuer à la scène musicale mahoraise en proposant des cours de chant, des musiques et des danses et des présentations publiques pour promouvoir le patrimoine artistique local. Donc, cette association culturelle fondée pour encourager l'apprentissage de la zik et du chant maoré. Donc, ça, c'est tout ça. Ils se sont fait connaître en faisant des petites prestations et des petits concerts à droite à gauche. C'est comme ça ils se sont fait connaître dans la région de Mayotte et ça continue à contribuer à faire voir le côté maoré, côté musical. Bon, mais il y a plein d'artistes qui le font du côté de Mayotte. Avant, on n'en voyait pas beaucoup. Maintenant, il y a plus de maoris qui osent se mettre en avant. Et on continue avec du côté de la Réunion avec Lady Ilova. On va s'écouter. Voulez-vous danser?

Et comment il est la réunion? Tranquille. Ben, nous allons continuer avec FJ et puis Sandra du côté de Seychelles. C'est la rencontre Réunion Seychelles. On va s'écouter ça. Viens, viens là.

Et oui, après rencontre Réunion Seychelles, on va faire Réunion Maurice, cette fois-ci avec Jolie Manzel. Pour dire, c'est l'été, donc c'est le moment de draguer, car après l'hiver, il va faire froid. Si vous êtes célibataire, vous êtes tout seul. Ça. Et souvent, les bonnes rencontres se font pendant l'été, dans, je dirais, un camping, sur le bord de la plage ou dans un randonnée, à la montagne aussi. Ça se fait aussi. Donc voilà, on va s'écouter Jolie Manzel.

Et on continue du côté de Ravine des Cabouises, de l'île Maurice, l'île Maurice, l'île de la Réunion, du côté du sud Saint-Pierre, et avec le groupe Union. Et on va s'écouter Quand l'amour s'en va.

Et oui, ben voilà, quand l'amour s'en va, oublie pas. C'est pas, laisse-y aller. Fais pas tracas, des trucs comme ça. Et puis, ben, allons écouter un coup Dominique Barret, qui m'a perdu de vue, écrit.

Et si tout petit morceau m'a mettre pour autres, il donne pas autres des idées pendant les vacances, et puis ils n'aiment pas l'amour, ce sera pas de ma faute. Hein. Ben, après, ou sinon, la fin trouve, vous êtes côté, je t'y pense comme un petit millésime, nous va écouter, et à Chris, il dit, millésime, là, à côté de moi, mon cigare dans ma main, allons écouter ça sur les ondes de Radio B.

Jessa i Valak e Chris ben faut que on arrive à l'interviewer pour nous donner le classer dans le style de musique afrobeat ou auto dancehall du côté de la Réunion, mais il nous expliquera ça bientôt. On continue avec Maureen et Michael avec Tracasse pas, ne t'inquiète pas. Voilà, je crois ça.

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1: Et inquiète pis et surtout angoisse pas. Nous continuons couleur café. Benzam. Tire à gaffe aux autres.

ça, et ben voilà, ça, les comme ça, mille couleurs caféine, là, si toi on était là, dans mon pays, bon, ça, c'est pas moi. Je fais manière, moi, je n'ai pas besoin de bronzer, m'y mettre moi dans l'ombre, m'y apprécie. C'est comme ça, tranquille. Bon, mais tu ne peux pas sentir, il a une petite affaire. Je me dis, mais un petit info pour dire que Nina, l'amour des humains et l'amour des animaux aussi. Pour se dire que, voilà, dans le sang indien, il y a une femelle dauphin baptisée Faglet et suivie par l'organisation géographe marine Racer dans le sang indien a été observée transportant le corps de son petit décédé 2 semaines après sa naissance. Selon l'organisation, le nouveau-né présentait une fréquence respiratoire anormalement élevée avant sa mort. Malheureusement, nous savons que ce jour allait arriver. Et puis depuis, la mère transporte son petit sur son dos. Et voilà, c'est l'amour. Et beaucoup de dauphins entourent cette mère, l'accompagnent. D'après les chercheurs, Fagley aurait perdu ses 4 derniers petits depuis le décès du nouveau-né. Continue de porter son corps à la surface de l'eau. Ce comportement déjà documenté chez plusieurs espèces de cétacés peut durer plusieurs jours avant que la femelle n'abandonne son petit pour reprendre son alimentation. Voilà. C'est quand même bizarre, mais on remarque qu'il y a de l'amour chez les animaux, souvent plus que les humains. Hein? Bon, on va continuer avec le groupe Défali, avec la voix de Sully Rivière. On va écouter Bougla Idji. Et puis, on aura un petit morceau de Malouya Yari Bapri.

Et oui, Bougla, il a assez réunionné à bon pays, la scène. Hein. Il bouge, il cueille tous ses actes culturels, tout ça, le côté culturel. Maintenant, on a beaucoup commencé à bouger. Et il y a des associations qui souhaitent une reconnaissance internationale pour l'héritage d'Edmond Albis. Ben, à l'occasion du 197e anniversaire de la naissance d'Edmond Albis, le dimanche 9 août prochain, les associations réunies au sein de la Maison du patrimoine de Sainte-Suzanne ont décidé de franchir une nouvelle étape dans leur combat pour la mémoire de ce jeune réunionnais, dont la découverte de la fécondation naturelle de la vanille. Et naturelle, manuelle, il ne faut pas que je me trompe, je dis naturelle, manuelle, de la vanille, et qui a profondément marqué l'histoire de cette culture dans le monde. Et surtout que c'était le propriétaire qui s'est attribué les mérites. Et ben depuis, les gens se battent pour que ce jeune-là soit reconnu. Parce que quand il a découvert la fécondation de Manuel de la Vanille, il n'avait que 12 ans. Quoi. Depuis plusieurs années, bénévole, passionné d'histoire, artiste, acteur du patrimoine, œuvre sans relâche pour faire connaître la vie et l'œuvre d'Edmond Albis, exposition, conférence, publication, action pédagogique auprès de la jeunesse. Autant d'initiatives qui ont permis de raviver sa mémoire malgré des moyens souvent limités. À l'approche du bicentenaire de sa naissance en 2029, les associations souhaitent désormais donner une dimension nouvelle à cet engagement. Leur ambition est de mobiliser l'ensemble des forces vives de la Réunion afin d'étudier les conditions d'une renaissance reconnaissance internationale de l'héritage d'Edmond Albis, notamment dans la perspective de démarches qui pourraient être engagées auprès de l'UNESCO. Dans les prochains jours, un courrier officiel sera adressé à la présidente de la région Réunion et au président du département, ainsi qu'au président de la CINOR et de la CIREST, et les associations leur demanderont de réunir les moyens humains, scientifiques et institutionnels nécessaires à la création d'un comité scientifique chargé de coordonner les recherches, de valoriser les connaissances historiques et d'accompagner ce projet de rayonnement international. Et le maire de Sainte-Suzanne, commune où repose la mémoire d'Edmond Albis, a également été informé de cette initiative et invité à accompagner cette dynamique. Parallèlement, le courrier sera transmis au président de l'association des maires de la Réunion afin qu'ils invitent l'ensemble des communes de l'île à s'associer à cet élan collectif. Les associations proposent notamment que chaque commune puisse rendre hommage à Edmond Albis en donnant son nom à une rue, un établissement public, un jardin ou tout autre équipement emblématique. Pour Bernard Batou, président de l'association Sauvegarde de la mémoire réunionnaise, le temps est venu de dépasser les initiatives isolées. Edmond Albis appartient à toute la Réunion, mais son héritage dépasse largement notre île. Sa découverte a changé l'histoire de la vanille dans le monde. Nous devons aujourd'hui nous rassembler pour faire reconnaître son apport exceptionnel et transmettre son histoire aux générations futures. Le bicentenaire de 2029 doit être un moment d'unité, de mémoire et d'ambition collective. Il est temps d'agir et de passer à l'action. Voilà. Nous, on va continuer en musique sur les ondes de Radio B, parce que les minutes se grainent tellement vite. On va s'écouter Bastère avec Cosmanquer sur les ondes de Radio B. Timaluya électrique.

0: Voilà, Chimaluya, Maluya, mon pays, tout ça dans la bonne humeur sur les ondes de Radio B. Et comme je t'ai dit au début de l'émission, bon, on peut des artistes qui bataillent pour que notre Maluya est bien reconnu partout et continue. Et surtout qu'en ce moment, on a un problème d'identité et d'identité identitaire dans tout le Maluya, mais avec l'explication et avec un bon dialogue, chacun va trouver son compte dans l'affaire. Et le seul truc, ce serait pas bien qu'il y en ait approprié aux autres l'histoire de la Réunion et qu'ils n'avaient jamais vécu vraiment le Maluya en lui-même. Et depuis notre jeune temps, depuis la naissance, quoi. Bon, ben, nous va terminer avec un petit morceau, il y a pas et dans le fond là-bas, de Patrick et les Lingados sur les ondes de Radio B. Ce petit morceau a été écrit pendant que son séjour était en métropole, mais je pense que dans la banlieue parisienne, il écrit ce petit morceau.
1: Aïe,

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Amis du reggae, bienvenue sur les ondes de Radio B, Rasta Sacré. Raymond, votre compagnie, on vient de démarrer tout juste avec Mangil et Jupiter et Okwes, avec le titre L'Homme. Mangil, c'est un gars qui est né du côté de Paris. Et ben, c'était en 1976, puis il est ingénieur du son, instrumentiste, multi-instrumentiste qui joue de plusieurs instruments. Donc voilà. Et son truc, c'est le reggae, le dub, et des trucs comme ça. Il a vécu une bonne partie de sa vie du côté de Mayotte, du côté de La Réunion. Et puis depuis un certain temps, il vit du côté du Mali. Donc, et il a fait des enregistrements entre le Mali et Paris et tout ça. C'est dans la bonne humeur et du bon son qui nous emmène sur nos ondes de telles que Radio B. Ben on va continuer dans nos après l'homme. Faut dire que les hommes sont tellement vaniteux aussi que c'est difficile quelquefois. On va s'écouter Natija du côté de l'île Maurice avec Vanité. C'est un petit, on dirait. Je vous dirai ça, c'est gay. On s'écoute ça sur les ondes de Radio B.

Et ça, et oui, ben, au lieu de vivre dans la vanité, parlons un peu d'amour avec Bob Marley. On va s'écouter One Love sur les ondes de Radio B. Pour ceux qui nous rejoignent sur les ondes de Radio B, Rasta Sacré, Raymond, votre compagnie.

0: Yes, et un petit tour du côté de la Jamaïque avec Asa Linéage qui sort un nouveau titre, pour faut dire un petit projet de qualité pour la chanteuse de Kingston entre Anthem Sound et Sound System et Roundup et Roots Consus. Donc voilà, porté par la voix grave et son flow bien à elle, avec des featurings de poids comme Johnny Osborne et Jess Royal. On va s'écouter un petit passage de sur les ondes de Radio B de Sound System.
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Et on vient tout juste de s'écouter Saint-Similia avec tout le bonheur du monde. Et direction la Réunion avec Blacka Kruku avec la musique. 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
2: Et après Black Nascro de la musique, on va faire un petit tour du côté de l'Italie avec Alboresi. On va s'écouter Inan's Ghetto sur les ondes de Radio B.

Yes. Oui, la zik, il y a du bon. Et on va continuer de la bonne humeur sur les ondes de Radio B avec Charlie B et avec son petit manuel de survie dans ce monde de merde. Charlie B nous offre un diplôme spécial intitulé Love Instead sur les ondes de Radio B.

0: Yes, et oui, ben, on va rester dans la survie, je dis. Ben, cette fois-ci, ça va être avec Red, c'est Big Red, avec Positive Force Funeral. Et la musique, manière de servir dans le monde de merde aussi. De M. Goudreau.
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Yesa, jevi Bigred. Bigred ke Pussy Waltz Funeral sur les ondes de Radio B. On continue de la bonne humeur sur les ondes de Radio B. Pour ceux qui nous rejoignent, c'est Rasta Sacré, Raymond, en votre compagnie. Et on va faire un petit tour avec Dana Kill. Et je vous propose de s'écouter La vie et

Yes, oui, que la vie est longue et peut être bien longue pour Dan Akil, surtout depuis qu'ils ont sorti leur dernier album, peut-être demain. Peut-être demain, c'est que je peux dire. Ça commence demain, peut-être, moi j'ai dit au contraire, qui est sorti en 2024. Et depuis cette date, ils n'arrêtent pas de tourner. Et ça va se terminer le 19 novembre à l'Olympia, un concert qui s'annonce d'anthologie. Donc, n'hésitez pas à vous déplacer et les suivre. C'est un groupe qui est devenu le fer de lance du reggae français depuis leur création. Je dirais, ça a été créé en 2000 et depuis, ils n'y arrêtent pas. C'est énorme, quoi, leur tournée, que ce soit en salle ou en festival. Les concerts s'enchaînent. Mais on va continuer avec Nègre Marron. Travailler, c'est trop dur.

Yes, ça, Nègre Marron, travailler c'est trop dur. Et bientôt 30 ans de carrière. On croyait qu'ils avaient disparu, mais non. Et Nègre Marron revient en force. Ils nous ont préparé un album de 15 titres qui est sorti au mois de juillet. Je vous ferai écouter prochainement un des titres phares et surtout qui parle des trucs de sociétal, l'abus de violence des policiers sur les gens invisibles, des trucs comme ça. Il parle de tout. Donc on s'écoutera ça très prochainement sur les ondes de Radio B. Et puis on va continuer. Je vais faire écouter un petit truc de Manu Rivera de Cross, un morceau qui est sorti il y a très longtemps, car aujourd'hui, c'est, je dirais, sur l'un des plus gros succès non reggae ici de la Jamaïque, Manu Rivera to Cross de Jimmy Cliff, enregistré en 1969 et qui est sorti sur l'album du même nom chez Trojan Records. Ce n'est qu'en 1972 que la chanson rencontre un succès planétaire après avoir été intégrée à la BO de The Order, The Combs, film jamaïcain dont Jimmy Cliff était l'acteur principal. On va s'écouter ça sur les ondes de Radio B. Et que les minutes s'égrènent tellement vite qu'il faut passer bientôt à autre chose. Je devrais vous

Et c'est ainsi que je vous dis bye bye. On se retrouve la prochaine fois. Bon, ben, bonnes vacances à ceux qui sont en vacances et bon retour à ceux qui rentrent de vacances. Allez, bye bye sur les ondes de Radio B. Bye.

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1: Alors, on va faire un vieux tube à nous des années 70 qu'on a écrit en 76 avec Roger Jiquel. Ça s'appelle La France a peur. Ouais.

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